qui accepte sans retardement et dépose les cartes avant d'avoir fini de jouer.

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Éclair poussé l'éminence pacifique. Monarque ingénue et fière, elle seule domine. L'assemblée docile chemine vers son parfum.